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2: Si mi te fais, quand ta mère m'a semé des confiants, où elle m'a dit ça.